0: quoi ne vouliez-vous pas?
1: Oh, je vais passer quelque chose fort de lourd.
0: Prenez garde, vous allez tomber. Avec quoi jouez-vous?
1: Avec le nom qui m'a donné.
0: Ne jouez pas ainsi au-dessus d'une

0: Tiens, où est l'anneau que je t'avais donné? Oui, la bague de mon os. Où est-elle?
1: Je crois...

0: regarde où elle vient. La mer sera très haute cette nuit. La mer viendra la prendre avant toi. Dépêche-toi.
1: Je n'ose pas, je n'ose pas, je vais seul.
0: Vas-y, vas-y avec n'importe qui. Mais il faut y aller tout de suite.

Tu es toujours chez petite mère. Tiens, nous sommes tout juste assis sous les fenêtres.

0: Non. Et c'est vrai.
1: Oui, oui, c'est vrai.
0: Oui. Mais à propos de quoi se querelle-t-il?
1: À propos de la porte.
0: Comment?

0: des flèches. Mais dis-moi ce que tu sais de la porte.
1: De grandes flèches.
0: Oh, oui, de très grandes flèches. Mais pourquoi ne veulent-ils pas que la porte soit ouverte? Voyons, réponds-moi à la fin. Non, non, n'ouvre pas la bouche pour pleurer. Je ne suis pas fâché. De quoi parle-t-il quand ils sont ensemble?

0: Je crois que père est vous.
1: Non, petit père, il n'est pas fou, mais il est très bon.
0: Veux-tu voir, petite mère?
1: Oui, oui, je veux la voir.
0: Ne fais pas de bruit. Je sois si grand.

0: et toi, je ne le ferai plus. Regarde, regarde, ignolte. J'ai trébuché. Parle plus bas, que faut-il?
1: Il ne faut rien, petit père.
0: Sont-ils près l'un de l'autre? Est-ce qu'ils parlent?

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0: passe par ce soir. Tu as du sang sur le front. Qu'as-tu fait?
1: Rien, rien. J'ai passé au travers du...

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Je n'ai pas d'arrière-pensée. 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

0: Je t'aime aussi.
1: Oh, qu'as-tu dit, Mélisande? 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

0: sera-t-il? Qu'est-ce que toutes ces femmes viennent faire ici?
1: Ce sont les servantes.
2: Et est-ce qui les a appelées?
1: Ce n'est pas moi.
0: Que venez-vous faire ici? Personne ne vous a demandé. Que venez-vous faire ici? Mais qu'est-ce que c'est donc? Répondez!